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1: Ont dit qu'il ferait preuve de souplesse, a indiqué Gary Max. 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

2016 se caractérise par une chute assez marquée, suivie d'une remontée, l'ensemble pouvant porter sur une seule. Répétez après le signal.

Répétez uniquement les mots montée, continue et progressive. 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

enfin, éviter un défaut fréquent chez les Français, une idée de contestation, de désaccord, de contradiction.